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5: 24h 124. 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

0: tout sera.
1: Michel Tassé a chanté pour Tropicana.
2: Il était dans le bal là, il voulait venir chanter.

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0: Respectez des dizaines, yo.
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2: Mais prends les doigts. 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Ok?

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0: Tasi Baldune. On a les Tasi.
1: Dédié ça pour Frère Abed, Frère Mano. Assez pour nous, monsieur.
0: 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Yes. Nous en mariage. Tropicana septentrional.
1: Palaveyo, apprenons ça. 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

0: Mes amis, je ne peux pas prendre le monde dans l'estoulina.
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4: N'oublie pas de dire.

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0: 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Ça veut dire, avant de prendre une décision pour mettre les gens dehors, il faut chercher à connaître. Pour nous, il faut avoir les 911, il faut avoir tout l'autre côté.
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0: 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Est-ce que c'est toute habitude qui sévisse?
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0: C'est ça, il est 10h22 minutes. 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À l'émission à la campagne, à Suéa, c'est Paul Grand Monde, c'était toute vice. Alors, habitude, c'est vice. Bonjour, Joran Chéri qui est sur radio. Hein? Joran Marie avec 1320. Joran voulait débrancher 1320. Joran. Demain après-midi, il est déjà annoncé que la plat. Donc, ouais, c'est 2h ou 3h. C'est ça, 3h30. Donc, c'est 3h pour 3h30 demain. Joran Chéri. Bonsoir. 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

gens qui l'ont levé. Il y a des gens qui l'ont empêché. Même quand on est, nous faisons confiance. C'est lui-même qui nous levé, c'est lui qui nous fait tourner au monde tout le monde. Alléluia.

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1: Il dit racheter le temps car les jours sont mauvais.
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0: 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Même si on t'a capable de tenir plus difficile. 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
1: rapide.
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0: Parce que il y a une parole qui écrit dans Habakkuk 2, verset 4. Il dit après toute bagaille, les Juifs vivront par sa foi. Les Juifs vivront par sa foi.
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0: Les Juifs vivront par sa foi. 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
1: sa foi.
0: Ce qui veut dire la Bible l'exige. 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
0: 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Amen, au bon événement naturel, gloire à Dieu, au bon événement qui va produire des catastrophes naturelles sur la terre. Mais ce qui est important, c'est que l'extérieur te dit dans Matthieu 24, même si situation t'arrive, côté pour la tête a englouti, mais à cause des élus, Dieu a abrégé la situation. Ce que veut dire, c'est évident, mon Dieu, à cause des élus, gloire à Dieu, l'extérieur, lui apaiser colère pour ne pas planter la terre, gloire à Dieu, avec trop de fureur. Parce que dans Esaïe, chapitre 13, verset 9 à 13, papa, mon Dieu, on a ce qu'elle a dit avec le prophète Esaïe, dans les jours à venir. Eh bien, la terre prend connaître de très mauvais mouvements par rapport avec Jean, l'homme à vivre sur la terre qui va faire mon Dieu plaisir.
1: Yes.
0: Et mon Dieu dit va sanctionner la terre. Il va frapper la terre avec fureur et colère. Et la terre prend connaître des moments terribles.
1: Yes.
0: Et Christ, Matthieu 24, lui donne nous. Nous sommes de réitérer le message là. Parce que dans Esaïe chapitre 13, verset 9 à 13, le Seigneur lui dit clair, il va frapper la terre avec des tremblements de terre. Gloire à Dieu. Il dit qu'il va lui gagner, amen, gloire à Jésus, des événements qui va le produire à partir du cosmos. Mon Dieu dans le ciel là, lui dit et que. Gloire à Dieu, amen. Pour gagner des événements cosmiques. Pour que pour gagner, comme une gloire à Dieu, amen. Gloire à Jésus-Christ. Eh bien, pour gagner une évasion. Gloire à Dieu, amen. Et des étoiles qui peuvent quitter. Amen. Le firmament qui peut descendre sur la terre. Mais ici, nous connaissons bien et que. Et ce n'est pas vraiment étoile proprement dit, parce que puisque toutes les corps sont considérées comme des étoiles, eh bien, nous sommes d'accord et tous les théologiens d'accord, nous allons recevoir nos pluies astéroïdes qui prennent une bagaille terrible. Et si mon Dieu dans le ciel, là, dans sa colère, frapper la terre avec une pluie astéroïde, mes prédictions bien-aimés, regardez, on n'est pas capable, on n'est pas des moyens pour compter cadavre. Mais cependant, le ciel, lui-même, lui compte ça l'a fait. Voilà pourquoi lui dit les Juifs vivront par sa foi.
1: Amen,
0: parce que Dieu amène à protéger petit lion. Mon Dieu a protégé mon palio.
1: Amen.
0: Amen. Parce que le secrétaire on lui dit que 1000 tombent à ton côté, 10 000 à ta droite, tu ne seras pas raté.
1: Amen.
0: Mais détergé seulement, tu regarderas et tu verras la rétribution des méchants.
1: Amen. 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Donc,
0: parce que les méchants ne sont pas considérés comme vos ennemis, mais considérés comme l'ensemble des incrédules que Dieu prend ville avec eux pour apprendre à respecter. 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
0: 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Il dit les cieux racontent la gloire de Dieu. 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Amen. Gloire à Dieu. Et dans son 24, gloire à Jésus-Christ. Amen. Verset premier. Il dit à l'Éternel la terre et ce qu'elle referme, le monde et ce qu'il habite. 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Tant va le changer. 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
1: chef à chacun de vous. Apostol, en révérend docteur Bishop Fissien Moss. Et papa nous par la foi, et coach nous, et professeur nous. 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
4: 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À la prochaine, que Dieu vous bénisse.
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7: 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Parce que maintenant, ici, parce que grâce à Dieu, nous avons entendu de Michel, c'est tout le monde joue.
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8: 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D'accord, merci Michel, d'en parler avant encore. De merci.
3: Merci beaucoup, Blondé Emile. On va le passer avec mes questions dans les affaires assurance. Depuis 1973, que Pasteur Max a la bonne assurance. Et ça, t'es qu'on pile nègre, qui est fini en rage à Oyo avec la facilité assurance. Côté, ou pas, ouais. Je suis là, comme vous, nous. Les gens qui ont mouru, chachés, ou pas, ouais. Et Pasteur Max est toujours là. On est noyé à émotion, tout le monde parle de radio, fait des scandales, nous croyons venir. Hein? Nous croyons venir, nous croyons venir. Très émotionnel, nous-mêmes haïtiens. Pasteur Max, Abdou, bonjour.
9: Bonjour Michel, salut toute communauté haïtienne de Miami qui a écouté nous à présent. Comme vous venez de dire, que faire assurance la bague émotion là-dedans, c'est peut-être au bout placé. Mais il y a un peu de monde qui est négligent, qui procrastine. Yo, pour un téléphone, là, yo, dit, après, l'eau, qu'est-ce que c'est, l'eau, yo, d'où y'a venu, yo, pas venu. Yo, qu'est-ce que téléphone, là, non, alors, c'est là, yo, malade, ou bien, gros problème, petit, tu vas venir reprocher ou dire pour qui sont pas de bonne maman ou pas de bonne papa. Nous, pas qu'à force, on a acheté un bagage qu'il a besoin. Même quand sur grand goût, on va manger, pour manger, manger, hein, parce qu'il est bon pour vous. Et si on pas manger aujourd'hui, on va manger demain. Il faut nous manger quand même. Si on va manger, on va mourir. Alors, c'est un bien important pour nous acheter un plan d'assurance. On a vu nos moments, quand les bagages ont changé de moment à d'autres. En plus, une catastrophe naturelle a frappé le monde. Nous, un tremblement de terre, on dit fait nouvelle. On a mouru dans un tremblement de terre, dans un cyclone, une inondation, même ici aux États-Unis. Et côté où il y a, achetons plein d'assurance, quel que soit côté où il y a, même si tu as voyagé ou tu as aller n'importe côté, assurance t'a payé. Qui dit, on ne peut pas mourir ici, on ne peut pas ceci, on ne peut pas cela. Il y a plus de monde qui est passé, on va mourir ici, ils vont mourir jusqu'à ce qu'ils mourent, toi. Et quand on a route, tu vois là, ici, on fait. Ils ont fait stroke dans l'avion, ils ont fait stroke dans la route, ils ont mouru, il faut nous payer pour enterrer. Et pour enterrer, on connaît à coup de pile l'argent. Parfois, les gens vont monter, et soit, soit à côté, ils vont aller, ils vont aller à West Palm Beach, ils vont aller côté qui est loin, Orlando, côté cimetière qui est bon marché, parce qu'il n'y a pas de l'argent. Alors, ces amis, venez, nous avons une assurance pour caillou, machine, ou quelque chose, ça y est. Nous avons un livre, nous avons une Bible, nous avons toutes sortes de besoins. Nous avons un bal à vie qui est pour santé. Et si tout garçon, il vient prendre un bal à vie à boire, c'est le manger. Et nous n'avons pas de dentifrice qui est bon pour dents, à faire dents. 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Michel, bonne journée.
3: Merci beaucoup, Basse.

7-4-1-6-2-27-36-52, auditrice et auditeur de partout, bonjour, c'est Rodney Joseph, votre serviteur. Je vous présente chez vous ce matin dans la, perspective de vous présenter Café Latino et bénissons ensemble le nom de l'Éternel qui, dans sa grâce, nous a conservé la vie et nous permet d'être ensemble ce matin une fois de plus pour cette courte randonnée musicale teintée de nostalgie et de mélancolie. Merci à vous tous et à vous toutes, mesdames, messieurs, vous qui me faites l'amitié de m'accepter chez vous ce matin pour la présentation de la première émission de cette troisième semaine du huitième mois de l'année 2026. Nous pouvons crier haut et fort et Ebenezer, jusqu'ici l'Éternel nous a secourus. Il y a eu beaucoup d'accidents et ils sont légion, celles et ceux qui n'ont pas pu se réveiller ce matin parce qu'ils vivaient dans le couloir de la mort sans savoir à quelle heure il allait être appelé. Mais ils ont été appelés hier soir. Mais nous, par la grâce de Dieu, nous sommes encore en vie. Que le nom de l'Éternel soit béni d'éternité en éternité. 786-27-36-52. Et merci Michel pour la mise en ordre ce matin. Et mesdames, messieurs, vous qui nous écoutez à Orlando et Deerfield Beach, Broward, Palm Beach, Miami-Dade, bonjour et bienvenue. 786-27-36-52. C'est autre chose, c'est autre société, c'est autre chose, señoras y señores, contento, honrado, me siento yo, poder estar con ustedes el día de hoy. 786-27-36-52. 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

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C'était Ingrid Comasias au côté 13-20M, Café Latino dans l'air jusqu'à 8h, comme d'habitude, du lundi au vendredi. Je veux dire, c'est lundi 17 août 2026, c'est troisième semaine que nous commençons, par la grâce de Dieu, que nous commençons en beauté, que nous commençons bien. Moi, salue toute auditrice et auditeur qui écoute un peu partout à travers le monde. Moi, salue et tout employé latinois qui déjà est en portion, qui déjà au rendez-vous, que ce soit Orlando, que ce soit Deerfield Beach, que ce soit Oakland Park, Miami Gardens, West Dixie Highway, quel que soit côté qu'on latino, eh bien, et nous répondons présent matin, 786-27-36-52, 786-27-36-52, littérati, bonjour, mesdames, messieurs, bonjour et bienvenue. C'est votre serviteur, votre Joseph. Je suis en train de vous servir avec passion et compassion. Et comme d'habitude d'ailleurs, 746-27-36-52. 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Since the day I met you, I got to understand that you are exactly the woman that I needed to be complete. And I will never deny that I love you and I need you. Début jour, je t'ai rencontré où? Je t'ai rendu compte que c'est où ces femmes ça me tape chercher même pour te compléter. Première fois, tu es cité nommé, tout comme tu es prêt à te rappeler. Eh bien, matin, je voulais fort songer que moi, mais j'ai besoin, je n'ai pas besoin de honte pour me quitter tout le monde qu'on est, pour m'aimer, pour m'aimer, et que j'ai besoin. I need you. I love you. J'ai besoin de toi. Et je t'aime. Marc-Anthony, 786-27-26-52.

Damas y caballeros, ustedes están escuchando lo mejor que hay en este momento. Eso se llama Café Latino. Si te gusta cantar un minuto, nos sommes a quelques petites minutes de la fin de l'émission de ce matin. 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Et par la grâce de Dieu, Latino a vu le jour pour le plus grand bien de chacun et de tous. 786-27-36-52, 786-27-36-52. Mesdames, messieurs, nous d'accord que tout ce fait sur la terre, tout ce fait dans la vie, c'est par amour. Tout simplement parce que l'amour, c'est l'amour. Et nous, dans la période côté que nous avons voté, mais nous votons par amour pour la communauté, et nous votons par amour pour la postérité, par amour pour les gens que nous aimons et pour les gens qui nous aiment. Et 786-27-36-52, 786-27-36-52, c'était Whitney Joseph pour servir. Et pourquoi te quiero tanto? Ou qui m'aime comme ça? Pourquoi la gente est nariée quand tout est vaste? Et pourquoi le monde est-il dépeuplé quand tu n'es pas là? Et pourquoi je ne peux ni respirer quand on te veille? Tu ne réalises pas que je ne peux même pas respirer quand tu n'es pas à mes côtés? Réponds donc à la question. Pourquoi est-ce que je t'aime tant? 786-27-36-52. Bonjour. Manon Galvan.

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4: C'est ça.

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1: 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Avant les notifications, avant les nouvelles, avant les défis. Je viens te dire merci d'abord. 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Merci pour les yeux qui voient ce nouveau jour.
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0: 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Avant les notifications, avant les nouvelles, avant les défis. Je viens te dire merci d'abord. Merci pour cette nuit passée en sécurité. Merci pour le souffle qui est dans mes poumons. Merci pour les yeux qui voient ce nouveau jour. Car il y en a qui ne se sont pas réveillés ce matin.
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0: 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Couvre mes sorties et mes entrées.

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2: 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À demain, si bon Dieu content.
7: Bye-bye.
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0: 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Jeudi c'est lundi. Lundi qui c'est, pardon, 17 août 2026, et nous connaissons demain finale élection pour nous avancer dans le midterm. Non, pas M. Basile Jean-Bertol, nous partons.

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1: Haïti Express, il y avait un professeur Aubry. Professeur Mabdou, bonjour.
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1: 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C'est Haïti Express, on va suivre.
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1: 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Et à tout à l'heure.
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0: 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Bye bye.

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Donc, très belle mission pour aujourd'hui. Invitez tous les amis ou toutes les familles. 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

0: à tous les fils d'Adam, toute petite Adam et tous les pèlerins. 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
2: Je sais que joignant ma voix.
0: Vous écoutez Auto Show Mécanique, animé par votre serviteur, humble serviteur, unique en son genre, Peter Mayoyon, Boss Regis. Nous dit toutes amis fanatiques, bonsoir.
2: Oh, c'est quanti, oh, bientôt, j'adore.
0: 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Que la grâce et la paix soient avec vous, mesdames, mesdemoiselles et messieurs. Qui veut, peut, à son gros phrase. Tout le monde qui a volonté, eh bien, ou capable de pouvoir tout. À cœur vaillant, rien n'est impossible. Oui, avec Dieu, nous ferons des exploits, un message de confiance et de victoire écrit par le roi David. Zami Fanatic, bonsoir.
2: Comme, oh, bientôt.
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0: 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Vous écoutez, Boss Régis, Auto Show Mécanique, Auto Show Plus. Et nous là avec vous à 26 ans. 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Alors nous même qui écoutons l'émission, nous, chaque vendredi matin, nous avons des bagages très bien. Mais moi-même, je ne crois pas qu'on a menti ça. Dis-nous tout ça. Je ne sais pas quoi dans ça. Mais n'est-ce que ton boule encore? N'est-ce que chou ton boule encore? Mais n'est-ce que la fallation, il m'a demandé tête à Didier Fizeme, parce qu'il dit, je ne sais pas qu'à faire élection. C'est Aristide qui peut venir pour faire élection. Et son message, je vais nous entendre. 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
2: Qui sera reconnu.
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0: 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Toute émission va continuer vendredi matin, Dieu voulant, à 5h ou 6h. Oui, nous appelons radio encore 5h pour 6h, vendredi matin, Dieu voulant. 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

Mesdames, messieurs, bonsoir. Bienvenue sur la Radio Alliance. Tous les lundis soirs, à partir de 7h, la Radio Alliance vous salue. Lubé Sinclair et Ludner Beauvoir. Avec notre pasteur. Monsieur François, avec nous tous, Joannis François, me dit bien.

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3: 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Et c'était 13 minutes dans le studio, moi. 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On ne peut pas perdre du temps à tort, puisque l'émission est chaud ce soir. Nous, déjà, avec François au bout du film. Pas coincé dans la station, bien entendu. Monsieur François, bonsoir et bienvenue. 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
2: 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Autrefois, l'un était sous méga, il était toujours avec nous. 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

0: 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Est-ce que tout le monde est OK?
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